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3: Il est 8h à Paris, 6h en temps universel. Merci d'écouter RFI. Le journal international, bonjour Marion Cazeneuve.
4: Bonjour Clotilde, bonjour à tous.
3: Bain de foule, messe en plein air, rencontre à l'Elysée. Le pape François entame un voyage de 4 jours en France.
4: Religieux et diplomatique, l'événement est très attendu par les catholiques, mais aussi par Emmanuel Macron qui n'avait encore jamais reçu de pape au palais présidentiel. Autre visite d'État dans l'actualité, celle du président chinois aux États-Unis. Donald Trump a souligné sa grande amitié avec Xi Jinping. Plus mesuré, ce dernier parle de coexistence pacifique. Le premier ministre israélien balaie tout idée de génocide à Gaza à la tribune de l'ONU, discours en partie boycotté. À Madagascar, ce 25 septembre marque le premier anniversaire du soulèvement de la jeunesse. Et puis, un scandale littéraire prend de plus en plus d'ampleur entre la France et le Canada. L'auteur Télissane Aurélien, accusé d'avoir eu recours à l'intelligence artificielle pour écrire son dernier roman, est désormais aussi accusé de plagiat.
3: Le pape Léon XIV est donc en route vers Paris.
4: Il entame ce matin une visite d'État de 4 jours en France. Il se rendra donc à Paris, à Saint-Denis, à Lourdes et à Metz. Une visite très attendue avec un dispositif hors norme. 80 000 personnes au Stade de France ce soir pour une soirée de prière. 600 000 demain pour une messe place de la Concorde. Et puis un arrêt aussi à la cathédrale Notre-Dame de Paris, parée pour l'occasion des drapeaux français et du Vatican. Laurence Théo a rencontré quelques fidèles hier aux abords du monument.
5: Le regard porté vers la cathédrale, les mains jointes, Anne est en pleine prière. Elle se sent concernée par la visite du pape en France.
6: C'est le chef de l'Église. En plus, j'ai entendu qu'il était ouvert à toutes les autres religions. Je trouve que c'est un message d'ouverture.
7: Ce serait important de le voir.
6: Le voir, non, ce n'est pas une star, non.
5: Venue de province, la jeune Emma ira au Stade de France.
8: C'est bien de pouvoir le voir, je pense, à proximité. Du coup, parce qu'on ne va pas tous à moyen d'aller à Rome, quoi.
5: Les deux mains posées sur le guidon de sa bicyclette, Alexander est polonais. Il rejoint le pape quand ce dernier dit que croire ne suffit pas.
9: Si on juste believe, on ne change rien. Juste en surface, pas intérieur.
5: C'est une petite dame qui s'appuie sur une canne. Dolores est argentine. Pour elle, la venue du souverain pontife est une grande joie.
10: Je suis catholique. Je crois qu'ils sont de plus importantes personnes. Ils les respectent et ils respectent les personnes, toutes les personnes, le peuple surtout. Et en novembre, il va aller à Argentine.
5: Dolores n'aura pas la force de se rendre à la messe, mais elle suivra l'événement devant son écran de télévision.
4: Reportage de Laurence Théo et cette visite papale est la première d'une telle ampleur en France depuis 18 ans. Une première aussi pour Emmanuel Macron qui, en 10 ans, n'avait jamais reçu de souverain pontife à l'Élysée, Valérie Gasse.
11: Même pour la réouverture de la cathédrale Notre-Dame de Paris, 5 ans après le terrible incendie qu'il avait ravagé, le pape François n'avait pas voulu effectuer une visite officielle en France, au grand regret d'Emmanuel Macron. François avait préféré le cadre des rencontres méditerranéennes pour venir à Marseille quelques mois auparavant et célébrer une messe au stade Vélodrome, où le président français l'avait tout de même rejoint. Alors la venue de son successeur Léon XIV est une très bonne nouvelle pour Emmanuel Macron, qui désespérait de réussir à recevoir un pape avant la fin de son mandat, même si le Vatican n'a pas souhaité l'organisation d'une visite d'État au sens protocolaire. En avril dernier, dès son premier déplacement au Vatican après l'élection du nouveau souverain pontife, Emmanuel Macron avait lancé l'invitation à Léon XIV. Ce pape, pour qui la France n'est pas un pays comme les autres, car sa grand-mère est née au Havre, arrive

0: Donc à Paris, 18 ans après Benoît XVI, le dernier Saint-Père à avoir réalisé une visite officielle en France. C'est un moment important pour la nation et en particulier pour les catholiques, explique l'entourage du chef de l'État. C'est un moment important aussi dans le récit de la présidence d'Emmanuel Macron, dont il écrit les dernières pages.
1: Valérie Gasse, et on revient sur la visite du pape après ce journal avec notre grand invité international, le cardinal Jean-Marc Aveline, président de la Conférence des évêques de France.
2: Et avant de recevoir Léon XIV à l'Élysée, Emmanuel Macron répondait hier aux questions des journalistes de France 2 et de TF1.
1: Il s'est notamment exprimé sur la flambée des prix du carburant liée aux guerres en Ukraine et au Moyen-Orient. Il n'exclut pas de baisser les taxes sur les carburants et va aussi envoyer des soldats en Arabie Saoudite, notamment sur le site de Yanbu, maillon stratégique des installations pétrolières saoudiennes. Les hostilités se sont intensifiées ces dernières semaines entre Riyad et les rebelles houthis du Yémen, alors que le président iranien lui assure que son pays n'est pas responsable des actions des houthis. Massoud Pezeshkian, qui donnait un entretien à la chaîne américaine Fox News, a aussi parlé de la guerre Iran-États-Unis. C'est aux États-Unis, dit-il, d'arrêter ou non la guerre avec l'Iran.
2: Le président chinois, de son côté, a demandé aux deux pays de résoudre leurs différends le plus vite possible.
1: Xi Jinping reçu avec tous les honneurs aux États-Unis, avec un dîner de gala hier soir à la Maison Blanche. C'était après un tête-à-tête dans le bureau ovale avec Donald Trump. Ils ont abordé plusieurs sujets. Vincent Souriau, vous êtes notre correspondant à Washington. Vincent, sur le fond, on attend toujours du concret.
3: Effectivement, parce que ce qui relevait de l'urgence a été réglé en coulisses avant même cette rencontre en réalité. Et cette urgence, c'était la guerre commerciale qui risquait de reprendre le 10 novembre. Ça, c'est fait. La trêve entre les deux pays a été prolongée de 2 mois. Et la Maison-Blanche ne cache pas qu'elle espère, peut-être d'ici à janvier, peut-être un peu plus tard, un accord économique global avec la Chine. Le gouvernement chinois demande une baisse pérenne des barrières douanières. Les Américains réclament en échange un accès garanti aux terres rares. Ils veulent aussi que la Chine s'engage à acheter du soja, des avions américains. Tout ça fait partie de la négociation et c'est le dossier primordial des deux côtés, aussi bien à Pékin qu'à Washington. On cherche à stabiliser cette relation commerciale que Donald Trump a vraiment bousculée dès le début de son deuxième mandat.
1: Et sur les autres dossiers, Vincent, comme Taïwan ou l'intelligence artificielle, rien de nouveau?
3: Rien de public, en tout cas. Le rendez-vous d'hier à la Maison-Blanche a duré 3 heures. Tout a été passé en revue, mais à ce stade, rien n'a filtré. La seule chose qui a émergé hier, c'est cet appel de Xi Jinping à ce que l'humanité garde le contrôle sur le développement de l'intelligence artificielle. De ce point de vue-là, il y a une petite divergence de vue avec Donald Trump, qui n'arrête pas de répéter qu'il ne veut pas de régulation. On a tout de même entendu dire que la Chine et les États-Unis pourraient établir un canal de discussion spécifique et se parler en cas de dérive grave des agents d'IA, comme ce qu'on a vu cet été. Mais pour l'instant, on est encore au stade du vœu pieux.
1: Vincent Souriau à Washington, et une annonce concrète tout de même, signe surtout du réchauffement des relations entre les deux pays. L'arrivée prochaine de 2 pandas géants dans un zoo d'Atlanta, en Géorgie. Les pandas, mammifères emblématiques de la diplomatie chinoise. La visite d'État de Xi Jinping s'achève aujourd'hui avec une visite des archives nationales, toujours à Washington et toujours en compagnie de Donald Trump.
2: Donald Trump qui a eu beaucoup moins d'égards envers le Premier ministre israélien.
1: Pas de tête-à-tête avec Benjamin Netanyahou, qui se contente donc d'une visite éclair à New York. Il a pris la parole hier lors de l'Assemblée générale des Nations Unies, un discours boycotté par une partie des représentants dans la salle. Julien Chavanne est notre envoyé spécial à New York.
4: C'est désormais une tradition. Benjamin Netanyahou arrive à la tribune. Des dizaines de délégations claquent la porte.
5: S'il reste encore dans cette salle des lâches qui n'ont pas quitté les lieux, qu'ils le fassent maintenant.
4: Le ton est donné. Le Premier ministre israélien n'est pas venu ici pour trouver des solutions, mais pour régler ses comptes. D'abord avec la France et le Royaume-Uni, qui veulent interdire les importations des colonies israéliennes.
5: Bon sang, ce sont eux qui ont inventé le terme colonialisme. Leurs colonies s'étendaient dans le monde entier.
4: Avec le Qatar ou encore le président turc Recep Tayyip Erdogan, un tyran. Avec Zoran Mamdani, le maire antisémite de New York, dit-il, qui voulait l'empêcher de venir. Benjamin Netanyahou, recherché par la CPI, rejette encore une fois les accusations de génocide. Les violences commises par les colons israéliens justifient la guerre avec l'Iran. En réalité, son discours s'adressait d'abord et avant tout aux électeurs israéliens.
5: Nous continuerons à défendre notre État. Nous continuerons à l'emporter car nous n'avons pas d'autre choix.
4: Benjamin Netanyahou parle aussi de lui en difficulté dans les sondages. Sa survie politique se joue aux législatives le mois prochain. Julien Chavannes, New York, RFI.
1: Et autre discours hier à la tribune de l'ONU, celui du Premier ministre népalais qui affirme que les inondations au Népal du mois dernier étaient un avertissement pour le monde.
2: 6h09 TU ce 25 septembre marque aussi le premier anniversaire du soulèvement de la Gen Z à Madagascar.
1: La jeunesse entamait des manifestations massives contre la corruption. Elles avaient mené à la chute du président Ange Razoel et à l'arrivée au pouvoir des militaires qui mènent depuis la transition. Si certains jeunes y ont vu une révolution volée, d'autres voix retiennent plutôt que le 25 septembre a donné naissance à une nouvelle conscience citoyenne à Madagascar. Sur place, Guillaume Fabry.
6: Conditions de vie extrêmement précaires, sentiment d'humiliation face à un pouvoir corrompu et déconnecté, manque de perspective d'avenir. Le 25 septembre 2025, la jeunesse malgache a laissé éclater une colère et un mal-être longtemps passé sous silence. Mais le processus politique qui s'est enclenché dans la foulée lui a largement échappé, estime Juvence Ramas, chercheur en sciences politiques, enseignant à l'université de Tamatave.
7: Je dirais que c'est plutôt un acteur marginal, dans le sens où elle n'est pas au cœur du nouveau pouvoir qui s'est mis en place. Il y a beaucoup de revenants qui sont là au pouvoir, puis les pratiques politiques changent très peu. Je dis, bon, si on croit aux élections, à moins de se faire représenter, c'est de s'y présenter et de s'organiser.
6: La politologue Keta Kandjian Rafitoson, vice-présidente de l'ONG Transparency International, voit, elle, dans cette journée du 25 septembre, un moment fondateur.
8: L'année dernière, beaucoup ont découvert qu'ils n'étaient pas condamnés à subir individuellement, qu'ils pouvaient se parler, s'organiser, documenter, se mobiliser, imposer leurs questions dans le débat public. Et ça, les jeunes sont vraiment aussi sur le front line. Ils sont les principaux acteurs de ce réveil de la conscience citoyenne.
6: La jeunesse a certes acquis une capacité à dire non, ajoute Keta Kandjian Rafitoson, mais le prochain défi est de construire une capacité collective à faire autrement. Guillaume Fabrion, Tananarive, RFI.
2: Et puis Marion, la polémique continue d'enfler autour des écrits de Télisson Aurélien.
1: Cet auteur québécois d'origine haïtienne est en lice pour le prestigieux prix Goncourt en France, mais il est soupçonné d'avoir écrit son roman « C'était ça ou mourir » avec l'aide de l'intelligence artificielle. Et maintenant, Nafi Alibert, il est aussi accusé de plagiat après les révélations d'un journal au Canada.
9: L'affaire Télisson Aurélien a pris une autre dimension avec l'enquête du quotidien québécois La Presse, son vice-président à l'information, François Cardinal.
10: Il faut quand même réaliser qu'on parle d'un même individu, mais on parle de trois allégations qui sont très différentes l'une de l'autre.
9: D'abord, des soupçons de recours à l'intelligence artificielle dans son œuvre littéraire, puis dans ses articles publiés dans La Presse, le journal a soumis ses textes à l'outil de détection Pangram.
10: Il y avait de fortes chances qui est un recours systémique à l'intelligence artificielle depuis 2025.
9: Et désormais,
10: l'autre question, c'est celle du plagiat. Là, on tombe dans une autre galaxie de péchés journalistiques, plus grave à mon sens, parce qu'on tombe dans la tromperie pure et simple.
9: L'enquête remonte alors à une lettre d'opinion publiée en 2013.
10: Et on a vite réalisé qu'il y avait des textes qui avaient été pillés un peu partout sur la planète, mais on n'était pas les seules victimes.
9: Au moins une demi-douzaine de textes sont concernés, dont un article de Mediapart ou encore une nouvelle primée par Radio-Canada, une liste qui s'allonge et la presse poursuit désormais son enquête pour comprendre comment ces écrits ont pu passer aussi longtemps entre les mailles du filet. Nafi Alibert, Montréal, RFI.
1: Et l'éditeur canadien de Télisson Aurélien a suspendu la tournée promotionnelle de l'auteur. Ce dernier, qui participait hier à un festival littéraire dans le sud de la France, nie les accusations de recours à l'IA et parle d'une volonté de le faire taire.
2: Marion Cazanov pour le journal. On passe au sport.

0: 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Sur Radio BLV dans les petites infos, aujourd'hui au programme de cette émission, la lutte contre la mucoviscidose et dans le cadre de nos portraits d'assaut, cap sur le théâtre avant de finir sur le tatami du judo club Bourquin, un programme éclectique, vous êtes dans les petites infos. Du vendredi 25 au dimanche 27 septembre, les virades de l'espoir sont de retour sur le territoire et notamment au Parc de l'Orient de Montélégier. Comme chaque année, cet événement national de solidarité organisé le dernier week-end de septembre vise à sensibiliser et collecter des fonds pour lutter contre la mucoviscidose et accompagner les patients qui en souffrent ainsi que leurs familles. Et pour en parler aujourd'hui, on reçoit Nadette Poulard et Marianne Horry, membres de l'association Vaincre la mucoviscidose et organisatrices des Virades de l'Espoir de Montélégier. Bonjour.
1: Bonjour Clément.
2: Bonjour Clément.
0: Et donc pour commencer, est-ce qu'on peut rappeler qu'est-ce que la mucoviscidose ?
1: Oui, alors la mucoviscidose c'est une maladie génétique, donc non contagieuse, qui est transmise de manière bien involontaire par les deux parents au moment de la conception. C'est une maladie que l'on dit rare, c'est-à-dire qu'en France, on a 8000 patients. On considère que c'est rare quand il y a moins de 10 000 patients. Alors vous allez me dire, bah, c'est bien s'il n'y en a que 8000 au lieu de 10 000. Donc oui, c'est bien. Mais ça veut dire aussi qu'il y a moins de soutien de la part, par exemple, des pouvoirs publics pour venir soutenir la recherche s'il y a moins de patients. C'est aussi et surtout une maladie particulièrement contraignante qui impose des soins lourds quotidiens. Quand on écoute le mot mucoviscidose, on peut entendre mucus visqueux, c'est-à-dire que du fait d'un défaut de protéines, les mucus, les sécrétions corporelles vont être épaisses, vont être visqueuses, gluantes et vont petit à petit obstruer un certain nombre de canaux, notamment tout ce qui est respiratoire ou digestif. C'est une maladie qui est évolutive, c'est une maladie dans laquelle il y a des comorbidités, c'est-à-dire d'autres pathologies comme des cancers, du diabète. Et c'est une maladie aujourd'hui qui est incurable et qui est mortelle.
0: Et donc vous êtes ici pour présenter les Virades de l'Espoir. Est-ce que vous pouvez présenter un petit peu l'initiative et nous donner le programme de cette édition de 2026 ?
1: Alors, l'idée des Virades de l'Espoir, qui sont pas toutes récentes, hein. Sur Montélégier, par exemple, c'est la 28e édition, mais dans la Drôme, il y a aussi Dieulfi, où c'est la 35e édition. L'année passée, on avait fêté la 40e de la première virade. L'idée, c'était de venir partir faire une virée. Virée, c'est un petit peu un mot qui était québécois. Et on part marcher et on vient en marchant, en se bougeant, on vient donner son souffle. C'est ça l'idée, donner son souffle pour ceux qui en manquent, les patients atteints de mucoviscidose. Alors, dans la plupart des virades, il y a des randonnées pédestres, il peut y avoir des randonnées cyclistes aussi, et puis il y a plein d'autres animations assez festives pour les petits, mais pas que pour les petits, pour les ados et les adultes aussi.
0: D'accord, et sur le territoire, Marianne Horry, est-ce qu'il y a celle de Montélégier, il y en a d'autres ?
3: Il y a 4 virades en Drôme et en Ardèche qui peuvent accueillir les citoyens qui veulent soutenir cette action ou les parents

0: Donc d'enfants qui sont touchés. Je voulais juste rappeler qu'il y a 4 500 naissances, il y a un nouveau-né atteint de mucoviscidose et 200 naissent chaque année atteints de cette maladie. Alors une grande avancée a été il y a une vingtaine d'années les tests qui sont faits à la naissance. Donc forcément, quand on sait que son enfant a la mucoviscidose, c'est un moment difficile, mais c'est un meilleur moment qu'il y a 25 ans, parce que d'entrée, on peut soigner, accompagner l'enfant, et ses capacités respiratoires se dégradent beaucoup moins. Donc voilà pourquoi il y a beaucoup de gens jeunes aujourd'hui qui ont la muco, et qui sont beaucoup plus vaillants, et qui refont des études, et qui ont un avenir de vie beaucoup plus long. Donc c'est quand même un beau rayon de soleil.
1: Vous parliez tout à l'heure de recherche. Où elle en est aujourd'hui concrètement, la recherche sur la mucoviscidose ?
2: Alors, la recherche, elle a permis de mettre en place un traitement pour un certain nombre de patients atteints de mucoviscidose. J'insiste là-dessus, hein, parce que le médicament que l'on nomme le Caftrio, il n'est pas efficace chez tous les patients. C'est-à-dire qu'il faut avoir d'abord une certaine mutation, sachant qu'en mucoviscidose, il y a plus de 2000 mutations différentes. Donc, vous avez la muco, mais en plus, il faut avoir vraiment la bonne... Voilà. Il faut avoir cette mutation. Il ne faut pas avoir été greffé du poumon parce qu'il y a une incompatibilité entre les anti-rejets de la greffe et le Caftrio. Il faut avoir plus de 2 ans. Les tout petits, pour le moment, ne sont pas éligibles au Caftrio. Et puis, il ne faut pas oublier non plus tous les patients qui ont la bonne mutation, qui n'ont pas été greffés, qui ont plus de 2 ans, mais qui, malheureusement, ne supportent pas le Caftrio. C'est-à-dire que les effets indésirables du Caftrio sont supérieurs aux bénéfices apportés par le médicament. Donc ces patients-là, ils n'ont pas le Caftrio. Donc ce qui fait 30% des patients qui ne sont toujours pas bénéficiaires de ce médicament. Et c'est pour ça qu'on a tout lieu de continuer de se mobiliser, ce qu'on va faire le week-end prochain, pour que l'on puisse collecter des fonds et venir financer la recherche au-delà de ce qu'on a déjà trouvé.
1: D'accord, donc continuer de financer la recherche. Si aujourd'hui, concrètement, on veut aider à soutenir la recherche, qu'est-ce qu'on peut faire, même en dehors de ces virades de l'espoir, qui sont des moments où, évidemment, la mucoviscidose est mise en avant, mais toute l'année, les associations existent. Comment est-ce qu'on peut faire ?
0: Alors, notre association, elle est très vivante et dynamique. Il y a des dons, les gens peuvent faire des dons, comme pour toute association. Il y a maintenant un nouveau statut d'ambassadeur des virades, où, en dehors du temps des virades, on peut soutenir et donner. Et puis, on peut rejoindre aussi notre équipe pour étoffer le groupe et pouvoir faire que ces moments soient plus dynamiques et rassemble plus de monde. Alors, ce qu'on voulait aussi dire, c'était que dans cette recherche, il y a quand même quelque chose de spécifique et d'innovant dans VLM Vaincre la mucoviscidose, c'est qu'il y a eu 34 projets de recherche qui ont été financés par notre association à hauteur de 2 millions d'euros par an. Et ce qui est innovant, c'est qu'on a essayé de solidariser les chercheurs et les groupes de recherche. Par exemple, il y a Montpellier, Poitiers, Paris qui travaillent ensemble. Et ça, c'est une spécificité de l'association qui fait que l'intelligence et les compétences, lorsqu'elles se travaillent ensemble, elles sont plus performantes. Voilà, donc ça, les chercheurs en sont reconnaissants et surtout c'est plus dynamique pour eux et c'est plus porteur. Donc c'est ça qu'il faut soutenir encore et il faut encore des finances pour cela.
1: Et donc si on veut vous soutenir, comment est-ce qu'on peut adhérer par exemple à l'association ?
2: On va sur le site Vaincre la mucoviscidose, on trouvera un bulletin d'adhésion, mais on peut aussi taper virade.org. Et là, on pourra faire un don en direct. On est une association reconnue d'utilité publique qui bénéficie du don en confiance. Ça veut dire que on reçoit un reçu fiscal qui permettra une déduction de ses impôts à hauteur de 66% pour un particulier, de 60% pour une entreprise. Donc n'hésitez pas, allez visiter virade.org et faites des dons.
1: Et c'est tout ce qu'on peut souhaiter. Et donc, pour rappel, les virades de l'espoir seront de retour sur le territoire du 25 au 27 septembre prochain à Montélégé et un peu partout sur le territoire. Merci d'être venu sur Radio BLV.
2: Merci beaucoup.
0: Merci à vous.
1: On part maintenant à la découverte de nos associations bourquennes. Dans cette nouvelle pastille de portraits d'assaut, je reçois aujourd'hui Jérémy Chaplin. Bonjour.
3: Bonjour.
1: Vous venez présenter Quetzen. Alors, est-ce que pour ceux qui ne connaissent pas, vous pourriez présenter l'association ?
3: Absolument. Alors, Quetzen, c'est un lieu, une salle associative, un théâtre, où on fait de la programmation, de la résidence, de la formation et éventuellement des locations de salles. Voilà, donc on programme des spectacles pro, on est en résidence, on accueille en résidence des compagnies pro qui préparent des spectacles, etc. Et on a un gros pôle formation où dirigé par des intervenants artistes qui sont donc comédiens, chanteurs et qui donnent des cours à des gens de 7 à 77 ans, c'est ce qu'on dit, mais ça peut aller beaucoup,
1: ça
3: plus,
1: peut aller
3: loin.
1: Beaucoup plus loin.
3: Voilà, il y a combien de cours ? 10 cours. À peu près. Il y a 10 cours, voilà, donc ça fait pas mal de
1: ça
3: cours
1: fait, oui,
3: dans la
1: pas
3: semaine.
1: Pas mal de créneaux.
3: Voilà, donc du lundi au jeudi, il y a une dizaine de cours. Et il y a des stages également, voilà. Un stage pour les adultes, des stages week-end, et des stages pour les enfants, pour les vacances scolaires, voilà.
1: Et aujourd'hui, vous avez combien d'adhérents à peu près ?
3: Alors, en adhérents, je crois qu'on est environ autour de 2500, 3000 adhérents. Et en fait, comme c'est une salle associative, il faut adhérer. Donc en gros, avec tous les gens qui tournent et qui viennent systématiquement, quand ils viennent voir un spectacle, ils adhèrent. Et donc il y a un renouvellement. Et ce qui se passe, c'est qu'on a entre environ 2000-2500 spectateurs dans l'année. Globalement, on a 3000 adhérents, quelque chose comme ça. Quand on envoie la news, on est autour de 3000-4000.
1: Ah super. Et donc, depuis quand existe Quetzen ?
3: Alors, Quetzen existe depuis 2009, je crois. Nous, la compagnie Vianova, dont je suis co-directeur avec Juliette Delfaux, on s'est rencontrés en 2011. Et là, on a fait une sorte de symbiose. Et en fait, on a créé, amélioré le lieu Quetzen. Donc, Quetzen existe depuis tout ce temps-là. Ouais, depuis, j'ai pas fait le calcul. 17 ans.
1: Et donc, aujourd'hui, vous en avez un petit peu parlé. Mais il y a des groupes de niveau, il y a des groupes d'âge. Comment c'est fait ? Il y a
3: exactement
1: par âge ?
3: Ouais, c'est ça. Alors pour les enfants, parce que l'âge c'est quand même important, c'est difficile d'avoir 9 ans en face d'un adolescent de 18. Donc on a des groupes d'âge, donc 7-9 ans. 7-9 ans, 9-11, 12-14 et 15-21. On dit 21 parce qu'en gros, en général, c'est par là où il y a un petit passage historique où soit on quitte, on va devenir étudiant, on va ailleurs, on va bosser, etc. Et puis les ateliers adultes. Et là, c'est pareil, ça va plus être moins par âge, parce que adulte, c'est adulte, mais par contre plus par niveau, pour éviter de se retrouver avec des groupes de niveaux trop différents. Donc on a ce qu'on appelle les débutants intermédiaires, les approfondissements, et puis le labo qui est une sorte de groupe de gens qui font du théâtre depuis hyper longtemps et qui sont hyper responsables.
1: Et donc si aujourd'hui on veut rejoindre le Quetzen en tant que comédien, soit apprenant, soit comment est-ce qu'on peut faire et combien ça coûte ?
3: Alors vous avez le site de Quetzen qui est très très bien fait, vous allez voir simplement tous les niveaux, vous allez pouvoir découvrir à quel groupe vous correspondez. Et en fait, nous, on répond au téléphone, on parle aux gens. C'est toujours quelque chose de prendre le théâtre pour certains qui ont arrêté le théâtre pendant un temps. Ils nous appellent, ils disent « bon ben voilà, j'ai fait du théâtre quand j'étais en primaire ou au lycée, et j'adorais ça, puis j'ai envie de reprendre ». Et là, après, on fait un petit peu, on voit en fonction de leur vie, un peu de ce qu'ils ont comme connaissance. Et puis, on décide, les cours d'essai, là, qui ont lieu donc cette semaine. Il y avait le cours d'essai hier soir, on a le droit de dire la date.
1: Oui, vous pouvez.
3: Hier, c'était lundi. Et donc, il y avait le cours d'essai des petits, des 7-9 ans. Et voilà, donc ils essayent, faut essayer, faut voir comment on sent. Donc des fois, quand on est un peu à cheval entre deux niveaux, où on se sent un peu à cheval, eh ben, on va faire les deux, on va essayer les deux cours, et puis on va décider avec le prof et soi-même, on va se sentir le plus à l'aise dans un cours ou dans l'autre.
1: Et où est-ce qu'on peut vous retrouver ?
3: Alors, Quetzen, c'est 5 rue Gaspard Monge, dans le quartier de l'Armaillet. Il y a l'école de l'Armaillet, c'est la route de Châteauneuf-sur-Isère. On explique toujours comme ça, il y a le rond-point du Grand Frais. On prend le rond-point du Grand Frais vers Châteauneuf, on passe la société Marc M. Images et c'est juste derrière là.
1: Très bien, super. Eh ben merci d'être venu, Jérémy Chaplin, sur notre antenne.
3: Merci beaucoup.
1: Au revoir.
3: Au revoir.
1: On quitte les planches du théâtre et on file désormais du côté des tatamis où je reçois Fabrice Petrequin, président du judo club Bourquin. Bonjour.
4: Bonjour.
1: Alors, est-ce que d'abord vous pouvez nous présenter votre association ?
4: Alors, le judo de Bourg-lès-Valence existe donc depuis 1969, fondé donc par Max Marcon à Bourg-lès-Valence. Donc un club qui est bien ancré à Bourg-lès-Valence. On s'adresse à toutes les personnes, tous les judokas à partir de 4 ans, jusqu'à 75 ans et plus. Et c'est non pas seulement du judo, mais aussi des cours de taïso et des renforcements musculaires.
1: Et aujourd'hui, concrètement, vous avez combien d'adhérents à Bourg-lès-Valence ?
4: Alors, sur la saison dernière, on était à 188 licenciés. Et cette année, donc là, la saison vient de démarrer. Donc, on espère arriver à 200 cette année.
1: C'est l'objectif ?
4: C'est un petit peu l'objectif, ouais.
1: Et donc, concrètement, il y a des groupes de niveau, il y a des groupes d'âge. Comment s'organise et il y a combien de créneaux par semaine ?
4: Alors, des créneaux, il y en a tous les jours. Il y a grosso modo deux entraînements chaque jour. Tous les soirs en général à partir de 17h45 et puis le mercredi pour les plus jeunes à partir de 16h. Donc ils sont regroupés au début par âge, donc c'est tous les 2 ans, donc à partir de 4 ans, les 4-5 ans, les 6-7 ans et ainsi de suite. Jusqu'au niveau les plus anciens, les cadets, juniors, seniors et vétérans qui sont souvent ensemble.
1: D'accord, c'est du loisir mais il y a aussi de la compétition.
4: Alors c'est tout confondu. Alors sur les niveaux les plus bas, on va dire sur les plus jeunes, c'est essentiellement du loisir, c'est de l'animation, sur les mini-poussins, les éveils. Et puis dès qu'on passe chez les poussins et au-delà, après c'est automatiquement de la compétition. Mais ça peut être de la compétition plus ou moins loisir. Voilà, on a même des compétitions vétérans qui sont assez relevées, donc il y en a pour tous les goûts, quoi.
1: D'accord. Et concrètement, une adhésion, si on est intéressé, c'est combien l'année ?
4: Alors ça dépend justement du groupe d'âge. Ça peut aller donc de 160 € pour les cours de taïso, 170 € pour les plus jeunes en éveil, et puis après ça monte petit à petit en fonction du créneau jusqu'à 240 € pour les cadets juniors seniors, quoi, pour les juniors seniors, pardon.
1: Et donc si on est intéressé, où est-ce qu'on peut vous retrouver ? Vous êtes où, vous ?
4: Alors on est situé à Bourg-lès-Valence, avenue Jacques Brel, juste au-dessus du collège Gérard Gault. On peut nous retrouver là-bas, au niveau du dojo du COSEC.
1: Et vous avez un contact, un mail pour vous retrouver ?
4: Alors oui, on a surtout un site internet, donc de jcblv.fr. Et un mail au contact@jcblv.fr également, où là il y a toutes les infos. Dans tous les cas, sur notre site, on retrouve une rubrique inscription avec un formulaire en ligne pour s'inscrire.
1: Merci Fabrice Pétrequin d'être venu sur Radio BLV.
4: Ben, merci à vous.
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L'ensemble donne l'étrange impression d'un vitrail. Aussi resplendissant que l'autre.

divers produits dans les fibres de la plante lumineuse. Admirablement unis et fondus grâce à l'absence de pouce et de tout reflet brutal.

dorment, pris de vertige. Recommencent leur troublant manège, qui amène à un troisième aperçu. Plein de vie et de couleurs. Plein de vie et de couleurs. Le loup s'efface bientôt.

l'image du début. Indéfiniment, la plante répète ses curieuses révolutions qui semblent liées à sa propre existence. On reconnaît les personnages, le jet d'eau, la façade, la face.

arête supérieure est formée d'un système de ventouses pareil à celui de l'animal triangulaire. Un travail d'acrobate te permet d'atteindre un des montants et de te diriger verticalement vers la friandise que l'on t'offre. Que l'on va t'offrir.

Au fond du récipient occupé par le savon blanc, soudain, on voit bouger la mousse épaisse, étalée sur la partie supérieure du bloc uni et glissant. Un troisième animal vient de révéler sa présence, jusqu'alors dissimulée par une immobilité absolue, jointe à un aspect déroutant. Certaines carapaces neigeuses recouvrent le corps de l'étrange bête qui, rampante avec lenteur, laisse échapper à intervalles réguliers un hoquet sec et plaintif. Parvenu au bord du savon, l'animal descend la pente à pic afin de gagner le fond plat du récipient.

côté, le cylindre à hélice complètement métallique. Ce nouvel objet, de dimension fort restreinte, contient quelques puissantes piles. Semblant obéir à un ordre, l'hélice, fixée au bord du cylindre comme à la poupe d'un navire, tourne rapidement, avec un bruit léger. Placée en bas, l'hélice évente constamment la surface grisâtre, dont l'aspect se modifie peu à peu. Le zéphyr, en caressant successivement tous les points du pourtour, amène une contraction du disque étrange, qui s'arrondit comme un dôme. On dirait quelques géantes membranes d'huîtres se crispant sous l'action d'un acide. Puis, privé de vent, les bords du dôme se relèvent doucement et en peu d'instants le disque reprend son ancienne rigidité, perdant, d'après une fausse apparence, la vie animale qui venait de se manifester en lui.

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1: 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Il est midi à Paris, 10h en temps universel.
2: Charlotte de Rouen.
1: Bonjour à toutes et à tous. Le pape Léon XIV est arrivé en France. Une visite placée sous le signe de la paix. Le souverain pontife qui est actuellement reçu à l'Élysée en tant que chef d'État et qui est sur le point de s'exprimer. Au Venezuela, une centaine de manifestants hier à Caracas pour demander le retour de la chef de file de l'opposition, Maria Corina Machado, empêchée par trois fois cette semaine de revenir au pays. Le président français Emmanuel Macron a annoncé l'envoi de moyens militaires en Arabie Saoudite pour protéger un terminal pétrolier et sécuriser les approvisionnements. Et puis les Lions de la Teranga affrontent ce soir le Mozambique. Premier match avec Patrick Vieira à la tête de la sélection sénégalaise. Les cloches des églises ont sonné pendant quelques minutes ce matin à l'arrivée du pape Léon XIV en France. Le début d'une visite de 4 jours pour le souverain pontife, un déplacement très attendu par les fidèles. Après avoir été accueilli par le

0: Et Baptiste, le premier grand temps fort de cette visite aura lieu cet après-midi. Une déambulation est prévue dans le centre de Paris.
1: Oui, premier véritable temps fort de cette visite, première rencontre avec les fidèles français à proprement parler. Une déambulation d'une heure au sud de Paris, 2,5 km en papa mobile avec une arrivée sur le parvis de la cathédrale Notre-Dame de Paris. Alors boulevard Montparnasse où l'on se trouve au sud de Paris, c'est encore pour l'instant très calme. Ce sont surtout les 1500 bénévoles avec leurs t-shirts jaunes que l'on voit s'activer, peaufiner les derniers détails. Les accès pour le public doivent normalement ouvrir d'ici quelques minutes. 250 000 personnes attendu tout au long du parcours et pas moins de 50 groupes de musique pour animer la déambulation des Léon XIV.
0: Baptiste Coulon, on vous retrouvera dans nos prochaines éditions pour nous faire vivre cette visite papale. C'est une journée marathon en tout cas qui attend Léon XIV avec un passage à la cathédrale Notre-Dame et puis la dernière étape de sa journée, c'est le Stade de France où seront réunis 80 000 jeunes de 17 à 35 ans. L'évêque de Saint-Denis, Monseigneur Étienne Guillet, évoque le message que le pape devrait porter. On l'écoute.
2: Je sens qu'on a besoin, pour en Seine-Saint-Denis et en France, d'une parole qui nous encourage à voir en l'autre un frère et un ami, et non pas un visage qui nous inquiète. Et pour moi, c'est vraiment très important. C'est l'aventure de notre Église en Seine-Saint-Denis, mais c'est l'aventure de tout chrétien, voir en l'autre une chance et non pas un risque. Et je trouve qu'aujourd'hui en France, la tendance naturelle, c'est de s'inquiéter de l'autre quand il est différent, de l'autre quand il habite pas le même quartier, quand il vient d'ailleurs, quand il vote pas comme moi, de voir en l'autre quelqu'un que je tiens à distance. Et moi, cette France-là, elle m'inquiète et elle me réjouit pas. Comme citoyen, mais aussi comme chrétien. Parce que comme chrétien, dans l'évangile, je vois Jésus voir en chaque homme, en chaque femme, quelqu'un qui a de la dignité. Même s'ils ne sont pas de ses disciples. Et ce regard du Christ qui porte une espérance pour tous, c'est terriblement actuel.
0: L'évêque de Saint-Denis au micro de Laurence Théo. En Éthiopie, d'intenses combats ont eu lieu la nuit dernière entre le Front de Libération du Peuple du Tigré et ses alliés et les forces fédérales dans plusieurs régions du nord du pays. Les réseaux de télécommunications et Internet sont perturbés ce vendredi au Tigré. L'Union africaine et l'Union européenne appellent à une désescalade immédiate face au risque de voir cette reprise des hostilités dégénérer à nouveau en guerre à grande échelle. Manifestation hier au Venezuela pour demander le retour de la chef de l'opposition, Maria Corina Machado, prix Nobel de la paix, a tenté par trois fois de rentrer dans son pays cette semaine, mais elle en a été empêchée. Une situation inacceptable pour ses partisans qui se sont réunis hier à Caracas. Reportage de notre correspondante Alice Campagnol.
3: Une petite centaine de personnes étaient au rendez-vous hier pour réclamer haut et fort le retour de la très populaire Maria Corina Machado. Pour les manifestants, c'est elle qui manque à l'équation pour qu'enfin soient organisées des élections dans le pays, désormais dirigé par Delcy Rodriguez.
4: Le peuple l'attend. Les gens attendent son arrivée pour enfin pouvoir descendre dans la rue. Le leadership de Maria Corina Machado est indiscutable, incomparable avec Delcy Rodriguez, qui n'a rien gagné, même pas une élection.
3: Et tous se sentent trahis par l'administration Trump qui, en janvier, a jeté le très controversé Nicolas Maduro en prison, mais fait désormais affaire avec son ancienne vice-présidente.
5: C'est incroyable de voir Marco Rubio être désormais l'oppresseur de Maria Corina. C'est exactement ce qu'il se passe. Car c'est lui qui donne les ordres à Delcy Rodriguez. Et c'est donc lui qui l'empêche de rentrer. Tous les Vénézuéliens le savent et le monde entier.
3: Maria Corina Machado est attendue au Venezuela et avec elle l'organisation d'une élection présidentielle. Une élection que le gouvernement actuel et Washington promettent sans pour autant fixer de date. Alice Campagnol, Caracas, RFI.
0: À la tribune de l'ONU, le premier ministre népalais a lancé hier un appel à l'aide face au réchauffement climatique, appelant la communauté internationale à prendre en charge le coût de l'adaptation au changement climatique. Son pays a subi fin août l'une des pires catastrophes de son histoire, une crue soudaine qui a tout englouti sur son passage après l'effondrement d'un glacier. Une catastrophe qui a fait plus de 1400 morts et 5000 disparus, conséquence du réchauffement climatique, alors que le Népal n'a contribué qu'à moins de 0,1% des émissions globales de gaz à effet de serre l'an dernier. Dans une

0: Une interview hier soir à la télévision française, Emmanuel Macron a annoncé l'envoi de moyens militaires en Arabie Saoudite pour protéger le terminal pétrolier de Yanbu, maillon stratégique du réseau saoudien. Les précisions de Raphaël Delvolvé.
1: C'est la seule réelle nouvelle annonce d'Emmanuel Macron.
2: Il y a plusieurs millions de barils qui circulaient à travers l'Arabie Saoudite, dans ce qu'on appelle le site de Yanbu. Il a été très abîmé par une attaque des Houthis. Nous allons envoyer des moyens militaires pour protéger ce site.
1: L'international et le militaire, dernier domaine où il peut agir et espérer des résultats pour calmer la colère des Français.
2: Moi, ma priorité, c'est vraiment de baisser les prix. Si les choses s'améliorent dans les prochains jours, les prix baisseront vite.
1: Tout l'inverse de la scène nationale. Et même si le président Macron n'exclut pas de baisser les taxes sur le carburant, comme le demandent beaucoup d'opposants et de Français,
2: il faut rien exclure. On ne va pas laisser les prix s'envoler.
1: Les marges budgétaires sont réduites face à la dette. Et le chef de l'État a dû se justifier. Ses regrets ne sont pas les aides massives du Covid ni la dissolution ratée de 2024.
2: Je ne regrette pas du tout le quoi qu'il en coûte. Ce que je regrette, c'est que les réformes que j'avais engagées à côté pour améliorer les finances publiques, elles, ils ont bloqué.
3: La réforme des retraites ?
2: Et bien sûr !
1: À 8 mois de son départ de l'Élysée, le temps du bilan n'est pas encore venu, tout comme celui d'un soutien à un candidat à sa succession. Emmanuel Macron appelle à la responsabilité, notamment à l'approche de l'examen du futur budget, mais aussi face à une menace russe croissante sur le front Est, sur laquelle il a également assisté hier soir.
0: Raphaël Delvolvé du service politique de RFI. Au Kazakhstan, une journée de deuil national décrétée ce vendredi en hommage aux 14 militaires morts hier en mer Caspienne au cours d'un exercice d'entraînement au combat. 17 militaires ont été emportés au large selon les autorités locales à cause d'une forte dégradation des conditions météo. 3 soldats ont pu être secourus. 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En football, c'est l'heure des grands débuts pour Patrick Vieira à la tête de la sélection sénégalaise. Les Lions de la Teranga commencent leur parcours de qualification à la CAN cet après-midi à Maputo contre le Mozambique. Le successeur de Pape Thiaw se projette sur l'ouverture de ses éliminatoires avec un mot d'ordre, l'humilité. On écoute Patrick Vieira.
4: C'est le premier match de qualification. On s'attend à une équipe difficile à jouer et nous, on doit démontrer notre qualité avec beaucoup d'humilité, beaucoup de sérieux, beaucoup de concentration pour venir à bout de cette équipe. On a du talent, de la détermination et beaucoup d'humilité. Et ça sera important pour nous de commencer ce match avec de l'intensité. Et après, si on arrive à jouer au niveau à laquelle on sait qu'on peut évaluer, alors on aura de bonnes chances de faire un bon résultat.
0: Patrick Vieira.
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0: l'album et genre je mets un vocal de Madaron genre. En mode t'as fatigué et tout en ce moment, nanana, genre. Hein?
1: Tu l'as déjà ou tu veux le jouer?
0: Non, je vais le demander. J'avais marqué interlude maman.

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0: Ce mercredi 30 septembre, c'est la sortie nationale du film « Le monde à l'endroit » de Sylvie Meyer. Radio BLV a animé la rencontre avec le public lors de l'avant-première du long métrage au cinéma Le Navire à Valence le 5 septembre dernier.
1: Nous l'avons enregistré et la diffusons aujourd'hui parce que la thématique est d'intérêt général. Il s'agit du soin du psychotrauma chez les victimes des violences sexuelles et d'inceste.
0: Vous allez entendre Sylvie Meyer, réalisatrice du film, Violette Bernad, écrivaine et autrice de la BD Loup des Bois, Mie Koiyama, coproductrice du film, Siem Gars, fondatrice du collectif Incesticide, et Fabienne Chabot, présidente de l'association dromoise Chrysalis.
1: Bonne écoute.
2: Bienvenue à nouveau à toutes et tous. Donc, je suis Catherine Ferrari avec ma camarade Clizia Centorino. Nous animons ce moment de rencontre pour Radio BLV, où nous animons habituellement une émission d'information qui s'appelle La Locale. Donc, on vient de voir un film puissant et prenant. C'est pour ça que malgré la musique de fin qui est assez guillerette et qui donne de l'espoir, la musique du générique, on a pensé que c'était bien que tout le monde respire et discute un moment. Notre débat ce soir est enregistré par le formidable technicien de Radio BLV, Clément Blanchard. Donc il est très important que nous parlions tous et toutes dans les micros. On a divisé le temps en deux parties. Et c'est Clizia qui introduit la première.
1: Je voulais rappeler aussi que c'est important ce soir de faire des dons pour les collectifs Incesticide et pour l'association Chrysalis. Donc vous pouvez les faire avec un QR code, je crois, qui voilà, Rémi me dit oui, donc c'est bien ça. Et par ailleurs, je tiens à dire que vous pouvez pas destiner un don uniquement à une association, à une autre, c'est-à-dire qu'après, les dons seront partagés équitablement entre les collectifs Incesticide et l'association Chrysalis. Donc, je vais introduire nos invités, vous dire que nous aurons 45 minutes de table ronde, puis il y aura 30 minutes destinées à vos questions. Je vais présenter toutes les invités que nous avons ce soir, en commençant évidemment par Sylvie Meyer, la réalisatrice du film, qui commence sa carrière comme scénariste en développant des fictions télévisées avec, disons, des formats singuliers et en privilégiant des récits intimes et engagés. Ensuite, elle s'oriente vers les documentaires, vous l'avez dit bien tout à l'heure, et réalise aussi un documentaire avant ses films en 2018, « Enfance volée, chronique d'un déni », sur lesquels, je pense, on reviendra tout à l'heure. Et c'est justement, comme vous l'avez évoqué au début de la projection, la rencontre avec la psychiatre Muriel Salmonin. Vous l'avez peut-être lu, mais la présidente de l'association Mémoire traumatique et victimologie, et figure qui est quand même très reconnue dès la lutte contre les violences sexuelles. C'est cette rencontre qui déclenche l'écriture du film que vous avez vu. À côté d'elle, sur votre droite, Mie Koiyama, qui est coproductrice du film, survivante et coprésidente des Be Brave France, qui est une branche française du Brave Movement, un mouvement international des victimes et survivantes des violences sexuelles dans l'enfance. À côté de moi, Violette Bernad, qui a travaillé pour les spectacles vivants, pour les cinémas, et les arts visuels, avant d'écrire les scénarios de sa première bande dessinée, Triso Tornado, qui est parue en 2021 aux éditions Futuropolis. Et récemment, elle a publié Loup des Bois, j'ai amené un exemplaire, qui sûrement vous pourrez peut-être trouver dans les stands de la librairie Notre Temps, qui est à l'entrée du cinéma, et est parue cette année, et raconte la jeunesse de deux personnages, Lou et Yuika, qui sont deux amies inséparables, qui vivent chacune d'un côté d'un bois. Et désormais jeune adulte, l'une d'elles parvient à nommer l'inceste qu'elle a vécu. Et donc la BD se focalise vraiment sur cette amitié, mais pareil, on reviendra tout à l'heure sur ça. Et ensuite, à côté de Kat, Siem Gars, qui en 2021 crée les collectifs Incesticides de France et lance un appel à témoignages. En 2023, elle a relancé l'appel de 500 mères veilleuses punies par la justice dès que leur enfant dénonce les viols de son père, de leur père.

0: chrysalis drome ad hoc qui se mettent bénévolement, on les rappelle parce que c'est important, au service des enfants pour les représenter devant les juridictions de la Drôme et de la Cour d'appel de Grenoble. Et je rappelle aussi que l'association Chrysalis Drôme est une association à but non lucratif et vit et fonctionne exclusivement grâce aux cotisations de ses adhérents et à quelques subventions quand même des collectivités locales. Donc, voilà toutes nos invitées que nous sommes ravis d'accueillir. Je reviens justement au film avec Sylvie. Sylvie, je vous passe le micro. Peut-être je voudrais revenir un peu sur l'écriture du film, parce que on en a parlé même au début, c'est-à-dire sur cette reconstitution des séances avec Muriel Salmona. Si vous pouvez nous raconter comment ça s'est passé, la réécriture de ces séances et vraiment l'écriture du scénario, et pourquoi aussi, finalement, vous avez dû, pour certaines séances, sauf la dernière, recréer ces séances avec des actrices.
1: Entre le moment où j'ai voulu faire ce film et le moment où j'ai eu de l'argent du Centre National du Cinéma pour le faire, sachant qu'aucune chaîne de télé voulait financer le film, il s'est passé 5 ans. Donc, les patients que je voulais pour le film, avec qui j'avais créé des liens, étaient en fin de thérapie. Donc, c'était plus possible de mettre la caméra et de filmer directement les séances, comme je le fais à la fin, avec Muriel Salmona et la jeune patiente. Donc, je me suis dit, on va reprendre... Comme j'avais enregistré toutes les séances, on va reprendre des moments de séance. Je vais faire une écriture à partir de chaque séance qui dure 1 heure à peu près. Donc on va extraire 5-7 minutes de la séance. Et je leur ai demandé s'ils se sentaient de le rejouer. Et les deux étaient d'accord, Mélissa et Franck. Mais Muriel, c'était trop difficile pour elle de jouer son propre rôle. À chaque fois, elle faisait des digressions, etc. Et ils étaient perdus en face, ils n'arrivaient plus à redire leur texte. Donc, je me suis dit que j'allais prendre des actrices.
0: Vous avez pas... Les choix des actrices n'étaient pas hasardeux non plus.
1: Non. J'avais pas envie de prendre des superstars qui viendraient juste comme ça pour incarner une femme, Muriel Salmona, qui s'est réellement mise à l'écart d'un certain système en place dans la psychiatrie, dans les hôpitaux, où, quand elle a commencé à être dans les hôpitaux, elle voyait des patients assommés de médicaments, de noms d'oiseaux pour leur maladie. Et quand elle leur parlait, très vite, elle apprenait qu'ils avaient vécu des violences sexuelles. Et ces violences n'étaient jamais prises en compte dans le soin qu'on leur apportait. On préférait les assommer de médicaments, dire qu'ils étaient psychotiques, schizophrènes ou toxicomanes, sans chercher la raison. Et quand elle a commencé à parler avec eux et à diagnostiquer qu'ils avaient vécu des violences sexuelles, les grands patrons dans les hôpitaux, les chefs de service, ne voulaient pas du tout entendre ce discours. Donc elle s'est dit qu'elle allait quitter l'hôpital, ouvrir un cabinet conventionné, c'est-à-dire... faisant payer le minimum, et elle a développé sa pratique avec ses patients dans son coin. Donc il fallait quand même des actrices qui aient ce sens moral, si je peux utiliser ce terme. Et les trois, Sandrine Bonner, Marianne et Isilde, sont des personnes très autonomes, très indépendantes et assez marginales. Et les trois ont connu la violence, comme Muriel, qui a elle-même été violée à 5 ans. Alors, toutes n'ont pas connu forcément la pédocriminalité, mais elles ont toutes eu un destin à un moment donné arrêté par la violence.
0: D'ailleurs, il y a aussi la jeune actrice qui interprète Nina.
1: Alors oui, moi je voulais faire jouer la jeune fille, je n'avais pas réfléchi, elle avait 15 ans. Cette jeune patiente de Muriel qui a été violée virtuellement dans son jeu vidéo, Roblox. Elle voulait la gamine, mais c'était un consentement non éclairé. Donc j'ai pris la jeune fille des chatouilles.
0: On le voit souvent dans les films, puis on va revenir sur certains dispositifs utilisés, notamment l'utilisation de l'image

0: générés par l'intelligence artificielle, mais réel et fiction s'entremêlent en permanence dans les films. Et d'ailleurs, quelque chose aussi qui m'avait frappé, c'est que, par exemple, l'actrice Marianne Denicourt et Franck se connaissaient déjà.
1: Oui, ils étaient aux Amandiers ensemble, à l'époque où Franck, 2 ans après que Franck ait quitté, comme il l'appelait, son pédo. Il allait très mal, il était très toxicomane et Patrice Chéreau l'a aidé beaucoup. Et à ce moment-là, aux Amandiers, il était largué. Mais Marianne était très gentille avec lui. Et elle comprenait pas pourquoi il était comme ça. Elle avait compris qu'il y avait quelque chose, mais elle savait pas qu'il venait de passer 7 ans avec un homme depuis son enfance. Et ils s'étaient pas revus, ils se sont retrouvés sur le tournage. Et parfois, elle pleurait, elle n'arrivait pas à tourner. Elle était trop émue de comprendre toute cette vie, voilà, un peu gâchée.
0: C'est justement ces images, je me suis permis de les appeler ces images manquantes, parce que c'est les images que, en fait, on ne peut pas montrer parce que vont raconter l'indicible ou les pas entendables, enfin, entre les deux. L'idée d'utiliser les images générées par l'intelligence artificielle, c'était aussi une manière de retranscrire un peu la mémoire traumatique qui est souvent lacunaire. C'était un peu ça, j'imagine.
1: La mémoire de personnes traumatisées. Parce que la mémoire traumatique, c'est la mémoire des violences, au contraire. Donc, la mémoire de personnes traumatisées où il manque les scènes de violence qui est souvent une mémoire où on pense qu'on était consentant, qu'on aimait la personne qui vous violait, que donc c'est un récit tronqué. Et avec la psychiatre, ces images sont retravaillées de manière indirecte pour remettre le monde à l'endroit, quoi.
0: Et à quel moment, du coup, vous avez imaginé d'utiliser... comment vous avez travaillé pour générer ces images avec l'intelligence artificielle ?
1: Alors, j'avais quelques documents réels. Par exemple, Franck, la photo maton où il montre ses fesses avec la montre que lui a offert son pédo, c'est une vraie image. Donc, on avait les photos de Franck enfant et on a pu reconstituer donc son visage. Lui, quand il a vu le roman photo, il n'en revenait pas. Il croyait que c'était sa vie. Le journaliste de Libération connaît son visage. Il est mort maintenant. On avait des photos d'archives pour se renseigner un petit peu comment était Libération. Moi, j'ai imaginé, j'ai dessiné les images et un gars derrière son ordinateur les a créées. Et c'était un petit peu difficile parce que la personne qui crée les images est aussi un peu responsable, créativement parlant. Donc ça fait une interface en plus. Mais particulièrement avec le jeu vidéo, ça a été une extraordinaire surprise parce que moi, j'avais pas du tout pensé aux images que m'a fait le jeune homme qui m'a dessiné le roman photo de la jeune fille, le jeu vidéo, qui est un jeu vidéo. C'est des images très proches de la réalité. On ne sait pas trop si on est dans la réalité ou dans un jeu. Ils sont comme ça maintenant, les jeux des gamins. C'est presque la réalité.
0: Malheureusement, c'est l'évolution des violences sexuelles avec l'intelligence artificielle et tout ce qui comporte. Parce que justement, c'est ça qui est troublant aussi, c'est que c'est une image très proche du réel, mais parfois on est piégé par l'image. Donc justement, on ne sait plus où on est exactement. Et là, ce que je ne savais pas, c'est que du coup, Franck, quand il a vu ces images, j'imagine, ça a dû être particulièrement dur.
1: C'est très troublant pour lui.
0: Parce que quelque part, il y a des archives réelles, et puis... une mémoire qui est reconstruite, c'est qui ?
1: Oui, ça a été très troublant. Il a dit, putain, mais c'est ma vie. Et il pensait vraiment retrouver une partie qu'il a certainement occultée de l'image de sa jeunesse.
0: Et d'ailleurs, le seul moment, du coup, on n'a pas d'images supplémentaires au-delà des images réelles. Donc la dernière séance avec Cassandra, entre Muriel Samonin et Cassandra... Moi, je me suis tout de suite posé la question de comment la comment vous avez décidé de travailler avec la directrice à la photo, Carole Champatier, sur cette séance-là, parce que ça devait être extrêmement délicat aussi de filmer.
1: Ah oui, je me suis fait engueuler par l'équipe de Caroline parce que elle avait trois assistantes, des jeunes femmes qui pourtant avaient lu le scénario. Il y avait un scénario. Mais là, on n'avait pas anticipé ce qui allait se passer, puisque c'était la première fois qu'elle rencontrait cette jeune fille. J'ai casté plusieurs personnes. En fait, j'avais quelqu'un qui devait jouer, une jeune fille, mais elle a décidé de porter plainte contre son père. Et à partir du moment où il y a un procès, on ne peut pas être dans un film. Donc, au dernier moment, ça s'est arrêté avec cette fille. Et il fallait que je trouve, très peu de temps pour trouver quelqu'un pour la remplacer. Et il y avait une professeure en banlieue parisienne qui m'avait écrit quand elle avait vu mon précédent documentaire à la télé. Et je lui ai écrit en lui demandant si elle connaissait des gens. Et elle m'a tout de suite dit oui, j'ai une élève qui va très très très très mal. Il faut que tu la rencontres. Je ne sais pas si elle va accepter de jouer, d'être dans un film, mais moi je veux juste qu'elle soit soignée par Muriel Salmona. Elle est la seule à pouvoir la sauver. Donc j'ai rencontré cette fille. Cassandra, qui est dans le film, qui n'avait jamais voulu voir de psy, parce que la seule qu'elle avait vue dans sa vie au moment du procès lui avait demandé de lui raconter ce qu'elle avait vécu, et cette jeune fille n'arrivait pas à parler, et elle a dit à cette psy, mais je vais l'écrire. Et la psy lui a dit, non, tu dois parler. Et Cassandra a dit, non, je peux pas parler. Il y a eu un rapport de force, elle a plus jamais voulu aller voir de psy. Et Muriel, elle a accepté. Je pense que ça l'amusait aussi d'être filmée. Elle était contente d'être filmée, de témoigner. Et Caroline m'a dit qu'on pouvait pas être beaucoup dans le cabinet de Muriel, qui est tout petit. Et comme je fais entièrement confiance à Caroline, avec qui j'ai déjà travaillé, mais qui, en dehors de ça, fait beaucoup de grands films, comme les films de Claude Lanzmann ou... Elle est très, très habituée à filmer des choses dures. Donc, elle est restée dans le cabinet avec une caméra. Il y avait une autre caméra sur Muriel dirigée par quelqu'un qui était en dehors du cabinet. On était de l'autre côté de la porte. Moi, j'étais de l'autre côté de la porte. Et Muriel a fait ses séances comme si c'était des séances normales d'une heure. On a fait 8 séances d'une heure. Et je voyais les assistantes de Caroline dehors, enfin de l'autre côté, qui faisaient, elles pleuraient toutes. Et après, elles m'ont engueulée. Elles m'ont dit, mais quand même, tu aurais dû nous prévenir. J'ai dit, mais vous aviez lu le scénario, vous saviez de quoi ça parle. Oh oui, non, mais en direct, c'est trop dur. Donc voilà.
0: En effet, c'est une des parties les plus puissantes du film. C'est à ce moment-là que... ces cheminements vers les réels, c'est très fort. Et c'est un moment qui est extrêmement touchant. Moi-même, j'avais besoin d'une pause à ce moment-là, presque.
1: Mais j'ai 8 heures de rush avec Cassandra qui sont puissantes pendant 8 heures. Mais un peu trop intense. C'est un peu trop fort. Et elle va mieux, là, maintenant, Cassandra. Évidemment, Muriel l'a gardée en thérapie. Et elle va mieux.
0: Et j'avais lu que de votre précédent film, dans les documentaires que j'évoquais tout à l'heure, la directrice de la photo, Caroline Champetier, justement, avait eu cette phrase, il faut filmer ces personnes victimes comme des héroïnes. Mmh. Et justement, au-delà de cette séance... comment vous avez travaillé avec elle? C'était quoi l'accord? Comment vous avez conçu les images? Je voulais savoir vraiment, parce que les rapports entre une réalisatrice et la directrice de photos est essentiel vraiment dans la fabrication d'un film.
1: Alors moi, je lui ai montré les films de Melville, de Jean-Pierre Melville. Je lui ai dit, je voudrais que ça soit presque abstrait, pas naturaliste, et que les personnages soient extrêmement lumineux, bien éclairés, beaux. Et comme elle voulait les filmer comme des héroïnes qui avaient survécu à la destruction des violences, ça allait très bien, on était raccord. Elle voulait juste pas deux caméras, elle. Et moi, je voulais deux caméras.
0: à aucun moment. C'est-à-dire qu'elle, elle préférait... Qu'elle...
1: Oui, parce que quand on est avec une seule caméra, on maîtrise tout. Quand il y a deux caméras, on maîtrise moins. Mais le film, il a quand même été fait presque comme un documentaire. C'est-à-dire qu'on ne refaisait pas les scènes. On a tourné 2 jours seulement avec chaque couple. C'est rien. On a tourné en tout 5 jours. Donc, c'était dans des conditions du documentaire. Ils avaient chacun appris leur rôle. Et ils déroulaient la séance et on faisait très peu de prises.
0: Les lieux, les décors du film, qui sont très...
1: C'est les studios GTC. C'est les studios de cinéma.
0: Donc, vous l'avez choisi,
1: c'est
0: pourquoi
1: Caroline. C'est Caroline qui a trouvé ce décor. Moi, je voulais tourner dans un décor extraordinaire à Paris, qui est l'hôpital du Val-de-Grâce, qui est l'hôpital de l'armée. Et il est fermé, il est en train il va être détruit pour faire un hôtel ou je sais pas quoi. Et c'est un lieu des années 70, très psychédélique. Et j'aimais bien parce que ça évoquait le trauma de la guerre, qui est au fond très proche. Muriel, elle s'est beaucoup... Quand elle était étudiante en médecine, elle s'est spécialisée en psychiatrie. Elle a lu des thèses sur le psychotrauma des gens revenus de la guerre du Vietnam. Donc, ça me plaisait que ça soit là. Et tout le monde m'a dit, mais tu vas jamais y arriver. Jamais l'armée va vouloir s'associer à un truc sur la pédocriminalité. Et en fait, je rentre, c'était une femme, je lui dis ce que je veux faire, elle me dit rentrez, je rentre, une autre femme, c'était que des femmes, et tout était d'accord. Elles ont dit oui, on va relayer ça, c'est très bien, nous on vous donne l'autorisation. Il manque une autorisation. Il manquait une autorisation là-haut, c'était un homme, il a dit non. Et donc je me suis retrouvée sans décor, 1 mois avant de tourner. Et donc, Caroline a pensé à GTC, où elle allait pour... C'était le laboratoire de... C'est un laboratoire, quoi.
0: Alors, je dois enchaîner, parce qu'on a un temps limité, mais j'enchaîne avec Violette Bernard, avec justement cette question de la réécriture des récits, parce que c'est que ce que vous avez fait dans Loup des Bois, et justement dans ces livres, vous racontez cette complicité entre deux amies, dont l'une est victime d'inceste, et la bande dessinée va interroger cette place-là d'amis. De la personne qui va soutenir une personne qui est victime d'inceste, donc une place importante. Et je me demandais comment vous dites que ça part d'une situation que vous avez vécue, et du coup comment ça s'est passé, ce travail d'écriture du scénario de la bande dessinée.
2: Oui, bonjour. Bonsoir. Avant de répondre, j'ai envie de dire à Sylvie, quand le film s'est arrêté, je me suis dit, dans cette table ronde, je vais être comme un cheveu sur la soupe. Parce que j'arrive avec ma BD, je suis pas de l'équipe du film. Et je crois que c'est comme ça qu'on se sent quand on est ami d'une victime. On se tient à côté, on voit une souffrance qui s'exprime avec différents symptômes qui ont été quand même assez bien décrits dans le film. On est complètement impuissant, mais on est là. Voilà. Là, je suis assise sur une moquette qui me pique les cuisses. J'ai les jambes qui ballottent dans le vide comme une enfant. Et pour reconstruire un récit, celui-ci, celui de Loup des Bois, j'ai utilisé ça, les sensations d'enfance qui me restaient. Je suis partie de mon vécu, celui d'être une amie, une voisine, de deux personnes qui ont été victimes d'abus sexuels une longue partie de leur enfance. Révélation qui a été faite à l'adolescence. Donc comment on se construit quand ado on reçoit ça en tant qu'ami, qu'on doit rien dire parce qu'il y a un pacte de loyauté, parce qu'il y a tout ce qui est maintenant un peu mieux connu de la sidération, de la dissociation, de l'emprise qui a généré la loi du silence. Voilà, on est pris dedans, donc on dit rien. Même si on est au courant. Et ça dure des années. Donc ensuite, le travail que j'ai fait en tant qu'autrice de bande dessinée, c'est un travail mémoriel finalement. Hein. C'est d'aller chercher les sensations qui me restaient de dégoût, de colère, d'observation de cette amie, de revisite de qui elle était. Et d'associer tout ça, de faire un puzzle d'images. La bande dessinée, c'est comme le cinéma, c'est une écriture de l'image. Donc on va dire beaucoup avec du symbole, avec du cadrage, avec des couleurs. Voilà, c'est tout ça qu'on cherche à reconstituer et à créer une fiction. Pour le coup, c'est assumé que c'est une fiction. Le point de départ, il se situe dans l'enfance et dans ce vécu et tout ça. Mais par la suite, j'ai rencontré d'autres personnes victimes. On le sait, il y a 5 millions de victimes en France. C'est impossible de ne pas en rencontrer. Donc j'en ai rencontré d'autres. Il y en a d'autres parmi mes proches. C'est tout le temps, en fait. Donc il faut faire quelque chose avec ça. Et quand on sait faire du puzzle d'images, ben, on se dit, tiens, peut-être ce sujet-là, ça serait bien que j'en fasse quelque chose.
0: Et je me demandais, parce que je sais que vous animez souvent des ateliers d'écriture, et est-ce que ça vous est arrivé d'animer un atelier, justement, où il y avait des victimes d'inceste? Et si vous avez travaillé avec ces personnes-là, ou c'est jamais arrivé?
2: Non, pas en atelier, pas dans mon souvenir. Par contre, il peut arriver qu'en atelier, les personnes écrivent des choses intenses. Attendez, si, il y a un atelier pour adultes, mais qui est féministe, donc qui est cadré dans quelque chose les personnes viennent pour ça, pour exprimer des choses potentiellement dures. Il est annoncé comme ça, cet atelier. Moi, je fais pas de la thérapie avec les gens avec qui je suis en atelier, donc je vais toujours remettre sur le littéraire, sur l'écriture, jamais commenter le contenu. Voilà.
0: Bien sûr. Et je me demandais aussi, vous avez travaillé dans les cinémas. De quelle manière, vous direz, votre expérience dans les cinémas a pu influencer votre travail d'écrivaine,
2: c'est massif parce que je viens du théâtre, surtout ma formation initiale est dans le théâtre. Dans le cinéma, j'ai plutôt été du côté exploitant. J'ai travaillé à la salle d'à côté, à Luxe, à Valence. Et il y a fort longtemps au Forum des Images à Paris. Donc dans la diffusion, plutôt. Ma première BD est venue du fait que ça me semblait plus facile à manier pour moi l'écriture dramaturgique comme l'écriture de théâtre et de cinéma. Écrire pour l'image. Je ne dessine pas. Je scénarise.
0: Vous avez
2: travaillé.
0: Et
2: je me suis entourée d'une dessinatrice pour le dessin. C'est un peu ma chef opératrice, la dessinatrice.
0: Oui, c'est ça. Et, la dernière question, c'était dans la bande dessinée. D'ailleurs, je voulais le montrer. Il y a un CD, je crois, dedans.
2: Oui.
0: Qui était là, voilà. Où il y a une bande son originale.
2: Oui.
0: Et je crois que c'est deux chansons, c'est bien ça?
2: Oui, ouais. C'est ça.
0: De composer, écrite par l'artiste Melba, qui il se trouve être votre sœur.
2: Oui. Voilà.
0: C'est ça. Donc je me demandais comment vous êtes arrivés à travailler ensemble sur cette BD.
2: Alors, il y avait un axe dans Loup des Bois qui était vraiment important pour moi, c'était celui du poème et de l'onirisme. En tant qu'amie de victime, pour moi, toutes les images sont manquantes. Je n'ai pas vécu les actes d'agression. J'étais de l'autre côté du bois. Je fabrique du poème, je fabrique un conte, je fabrique mon conte. Voilà. Et puis il y avait une volonté de notre part, à Camille Royer, ma dessinatrice, et moi, de bâtir un refuge où vous allez pouvoir venir un peu vous lever sous les branchages. Et du coup, la poésie appelant la poésie, j'ai eu envie de ce passage où mon héroïne, Lou, se met à chantonner comme pour s'enfermer un peu, comme pour se donner du courage. Alors en bande dessinée, si on met une chanson, il faut écrire des paroles. Et moi, je savais pas écrire des paroles de chanson. Et j'ai Melba dans mon entourage, artiste, chanteuse, compositrice.
3: qui m'a du coup épaulée pour que j'écrive ces paroles-là. Et puis une fois que c'était fait, elle m'a proposé d'en composer la musique. Et puis une fois qu'elle a proposé d'en composer la musique, on a décidé de les enregistrer et d'associer du coup la musique pour que le refuge soit peut-être plus puissant encore.
4: Ben, merci beaucoup.
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0: Vous êtes avec Kat et Clidia sur Radio BLB 93.6 pour l'émission spéciale dédiée au film « Les mondes à l'endroit » enregistrée au cinéma Les Navires les 5 septembre dernier. Bonne écoute à vous qui nous rejoignez maintenant. Mieko Yama, coproductrice du film, en visionnant les documentaires précédents de Sylvie Meyer, je vous ai retrouvée. Et donc, vous avez un lien très fort, j'imagine, avec Sylvie Meyer. Vous connaissez depuis longtemps. Donc, comment vous êtes retrouvée dans ce rôle de coproductrice ?
1: Merci pour cette question. C'est une question importante parce que ce film, en tant que coproductrice, et j'expliquerai ce que ça veut dire, hein, parce que je suis militante survivante activiste, donc je suis pas une vraie coproductrice, je suis une coproductrice de papier, on va dire. Mais j'expliquerai ça. En fait, ce film, c'est l'histoire d'une amitié, c'est l'histoire aussi d'une lutte collective, et parce qu'effectivement, j'ai connu Muriel avant de te connaître, parce que j'ai connu Muriel Salmona en 2016, et on s'est connus alors qu'il y avait les, enfin 2017 même, on s'est connus alors qu'il y avait les frémissements du mouvement MeToo. Et puis moi-même, je fais une petite parenthèse, mais j'ai un passé de victime, donc de survivante de violences sexuelles en enfance, et j'étais la première victime en France à aller jusqu'en cour de cassation sur la question de l'amnésie traumatique. À partir de ce cheminement individuel, j'ai rejoint la lutte collective. C'est comme ça que j'ai rencontré Muriel. Et peu après Sylvie. Et effectivement, que j'ai témoigné dans le premier documentaire, sur ce sujet-là, n'est-ce pas, de Sylvie. Donc, Enfance volée, chronique d'un déni. Et j'ai suivi en tant qu'amie aussi, et parallèlement en tant que survivante activiste, tout le cheminement et la difficulté qu'il y avait à faire un film comme ça, alors que, j'imagine qu'il y a des militantes et des militants dans la salle, la question du psychotraumatisme qui est si bien expliqué par Muriel et si bien qui arrive si bien à mettre des mots sur les symptômes qui sont renvoyés aux victimes dans notre société encore aujourd'hui, elle est centrale en fait. Elle est centrale pour plein d'aspects. Elle est centrale pour des questions de meilleure prise en compte de la parole par le système judiciaire. Elle est centrale pour aussi que les responsables politiques le comprennent mieux, pour mieux faire évoluer les lois. D'ailleurs, grâce à notre mouvement collectif, on a eu un premier vote à l'Assemblée nationale sur la question de l'imprescriptibilité des crimes et des agressions sexuelles sur mineurs. Ça passe au Sénat, donc voilà. Et donc, je me suis dit que... et aussi, on le voit, en fait, à travers ce que tu fais, Violette, à travers ce que j'ai hâte d'entendre de Melba, sur cette question-là, c'est très important d'avoir des... trouve-moi le terme, des objets, entre guillemets, créatifs, des œuvres d'art, parce que ça fait encore mieux avancer la compréhension des violences et permettre, parce que l'idée du film, c'est quand même de mettre des mots sur les mots, encore une fois, qui sont souvent renvoyés aux victimes, t'es coupable, t'es alcoolique, etc. Et du coup, le fait de refaire le récit des violences à travers une meilleure compréhension du psychotraumatisme, c'est central. Alors du coup, j'ai pu récupérer une petite bourse, voilà, parce que je suis donc Be Brave France, c'est la branche française du Brave Movement, qui est un mouvement international de survivants et de victimes de violences sexuelles en enfance. Et moi, j'ai cofondé la branche française qui s'appelle Be Brave France à travers une association loi 1901. Et j'ai pu récupérer un petit peu de fonds pour ce film, et donc je les ai donnés à Sylvie. Et moi, en tant qu'association, je me suis engagée, en fait, une fois que l'exploitation du film sera terminée, à en faire un objet d'utilité publique. C'est-à-dire emmener le film, j'espère à l'ENM, j'espère à l'Assemblée nationale, j'espère au Sénat, j'espère dans les écoles de policiers, j'espère dans les écoles d'avocats, pour pouvoir éclairer toutes ces professions-là sur les questions dont on a parlé, dissociation, psychotraumatisme, etc., etc. Et je suis extrêmement émue et touchée d'être là pour la première séance publique de ce film parce que c'est ce moment que j'attendais depuis très très longtemps. On a eu des heures et des heures, des jours entiers de conversations avec Sylvie sur le moindre petit détail, l'avancée de tout ce travail incroyable. Et d'ailleurs, je rends hommage à sa détermination parce que ça n'a pas été simple. Et voilà, aujourd'hui, je suis heureuse d'être là. Voilà.
2: Oui, je crois qu'on peut applaudir Sylvie Meyer pour son film une nouvelle fois. Si vous l'avez aimé, c'est le moment.
0: Je te passe la parole, alors.
2: Merci. Alors, le souhait de Rémi Labbé, ça a été d'organiser cette soirée en étant utile jusqu'au bout, utile en diffusant ce film dont l'avenir est certain. Et puis, il sera extrêmement utile. On a plein de questions autour de cette idée de le diffuser, de le faire voir, de susciter le débat comme maintenant. Et puis, l'idée de Rémi Labbé, c'était aussi donc de vous proposer un mode d'action particulier qui est de effectuer un don auprès de structures qu'il a choisies. Donc, il y en a deux. Les deux personnes sont autour de moi. Je vais commencer par Siem Gars, qui est du collectif Incesticide, qui est un collectif national. Et puis ensuite, on écoutera ce que fait l'association Chrysalis, qui, elle, est plus spécifiquement dans la Drôme. Donc, vous voyez, c'est remarquablement partagé géographiquement. Donc, Siem, je commence par vous. Est-ce que vous pouvez nous expliquer sur quoi sont concentrées vos actions au sein du collectif Incesticide?
3: Alors, en fait, j'ai fondé Incesticide France au départ parce que, en tant que parent protecteur, j'ai été, moi, confrontée à un rejet complet des personnes à qui je racontais ce qui m'arrivait. C'est-à-dire que la justice ne me croyait pas, ne croyait pas mon enfant, et je me suis retrouvée considérée un peu comme une folle, la folle du village, quoi. Je me suis dit, c'est pas possible, en fait, je vis un cauchemar. Est-ce que c'est vrai ce qui m'arrive? Est-ce que je suis pas devenue folle? Enfin, à un moment donné, j'ai même douté. Et petit à petit, je me suis dit, c'est pas possible, il faut que je trouve des personnes à qui c'est arrivé, parce que si je suis vraiment la seule à vivre ça, faut que je me soigne. Donc j'ai commencé un petit peu sur les réseaux sociaux à chercher s'il n'y avait pas des affaires similaires à la mienne. Et je me suis rendu compte que j'étais pas seule. Donc j'ai dit, bon, on va s'unir. On va pas cesser faire. Et donc j'ai commencé comme ça, petit à petit, à réunir 1, 2, 10, 20, 50, jusqu'à 500 dossiers. Et je me suis dit, bon, la première étape, c'est qu'il va falloir que je sensibilise les gens. Parce que, en fait, les premiers qui nous rejettent, c'est les gens. Quand on à l'école, partout. Donc, du coup, mes voisins, les amis, la famille, enfin, personne veut te croire. Donc, je me suis dit, il va falloir que je raconte nos histoires et que les gens comprennent ce que c'est qu'au quotidien de se retrouver face à cette double, triple violence. C'est-à-dire que on a un enfant qui souffre et comme tu le disais dans ta BD, on est à côté d'un être qui souffre. On comprend rien. Déjà, moi, j'étais pas concernée personnellement, donc je comprenais pas la souffrance de mon enfant, donc j'avais déjà cet apprentissage à faire. Et en plus, je devais, faire face à pire, c'est-à-dire la torture institutionnelle par les juges qui te disent, on va placer ton enfant chez l'agresseur qui l'a dénoncé. Parce qu'on ne le croit pas, parce que tu cherches à nuire à ton mari ou ton ex-mari. Et donc, on va placer l'enfant chez lui ou en foyer. Donc, voilà. Donc, au départ, il fallait qu'on raconte nos histoires pour que les gens comprennent ce que c'est qu'au quotidien de vivre cette torture qui dure des années, torture des juges. J'avais remarqué que les parents qui s'exposaient étaient tous complètement soumis à des représailles de la part de la justice et donc perdaient encore plus leurs droits sur leurs enfants. Donc, je me suis dit, je vais pas faire des témoignages à visage découvert. Je vais faire appel à des artistes pour qu'ils racontent nos histoires. J'ai fait écrire des lettres par les personnes qui avaient envie de raconter leur histoire, et elles ont été lues par des personnalités publiques. J'ai eu 30 artistes, dont Carla Bruni, Nagui, Marine Delterme. Il va falloir que notre histoire, à nous les mamans protectrices, elle puisse être entendue auprès des réseaux sociaux, puisque personne n'en parle dans les médias. Ça a fait 25 millions de vues, et donc c'est comme ça que, en fait, les députés ont commencé à s'intéresser à la question. Ensuite, deuxième étape, je me suis dit, maintenant qu'on a réussi à sensibiliser les gens, il va falloir aller frapper à la porte du comité contre la torture, c'est ce qu'on a fait. Et on a fait reconnaître l'inceste parental pour la première fois avec une équipe de mamans auprès du comité contre la torture comme étant des tortures institutionnelles. Et avec ce rapport, je suis allée frapper auprès des 577 députés pour leur dire, voyez, le comité contre la torture reconnaît la torture institutionnelle de vos institutions, de nos institutions en France, donc il va falloir que vous fassiez quelque chose. Et là, j'ai fait voter, grâce à ces députés, une ouverture de commission d'enquête parlementaire sur l'inceste parental, puisque l'inceste parental, c'est une spécificité, c'est que nos enfants, ils ont eu la chance d'avoir un parent qui les croit et qui veut les protéger. C'est pas beaucoup le cas. En général, 9 fois sur 10, les adultes ne protègent pas. Donc cet enfant-là, il a la chance d'être cru, il a un parent qui veut le protéger, et la justice te dit non, tu vas aller vivre chez ton bourreau. C'est insupportable. Donc pourquoi ? Parce que c'est le parent, l'auteur, l'agresseur, et il a des droits sur la victime. Il a les droits d'autorité parentale et des droits de visite et d'hébergement. Et donc, on a fait une commission spécifique sur les droits du parent pendant l'enquête. Parce qu'il faut savoir que pendant qu'il y a une enquête en cours pour viol sur un enfant, son père, qui est désigné comme l'auteur, peut accompagner la victime au commissariat le jour de son audition contre lui. On est chez les fous. Donc, il n'y a aucune loi qui dit, pendant l'enquête, on va préserver l'enfant et on va éloigner le parent agresseur désigné le temps de l'enquête. Même pas. Il faut faire comme si rien n'existait. Présomption d'innocence, madame. Et toutes les personnes qui se sont opposées à cette règle ont perdu la garde, ont fait de la prison et ont perdu leurs enfants. Donc aujourd'hui, encore aujourd'hui, on a gagné une petite bataille. Il y a une loi qui est passée pour justement suspendre les droits le temps de l'enquête. C'est minime, c'est le minimum qu'on demande. Aujourd'hui, on a obtenu le 9 juillet un rapport avec 49 recommandations pour ses parents et ses enfants. Et la recommandation numéro 36, c'est mon nouveau cheval de bataille, réponse à la question dans quoi ça va se concentrer, c'est ça. Voilà, c'est aujourd'hui, je veux absolument que cette recommandation soit mise en place, c'est-à-dire rouvrir les dossiers. Donc je veux que on rouvre ces dossiers et qu'on aille sortir ces enfants de l'enfer.
2: Eh bien, c'est bien expliqué. Merci. Donc, si on veut soutenir votre action, l'action de CM Gars et du collectif Incesticide, il y a la possibilité de faire des dons. Est-ce qu'il y a d'autres possibilités concrètes pour les gens qui sont dans la salle ?
3: Oui, alors, il faut savoir une chose, c'est que j'ai refusé d'être une association. Donc, quand vous allez faire un don, ce ne sera pas une association. Moi, j'ai refusé parce que je trouve que les associations, même s'il y en a ici, excusez-moi, voilà, sont soumises à des règles qui sont un peu trop compliquées pour moi. Moi, je me considère comme une pirate. J'estime qu'on peut agir sans association, sans structure, sans rien. Voilà. Et la preuve, c'est que j'ai réussi à obtenir ce que j'ai obtenu.
2: Donc, vous foncez dans le tas, vous.
3: Ouais. Merci. Donc, si vous me soutenez, vous allez me soutenir moi, mes contenus sur Instagram, etc. Alors, la nouvelle astuce, bon, ça, c'est pour les soutiens financiers. Ça me permet de payer mes abonnements de ChatGPT, Claude, les disques durs, le travail. Enfin, voilà, quoi. Ça, je bosse.
2: Les frais de déplacement, peut-être.
3: Bah, là, j'ai été prise en charge 100%. Merci, le cinéma. Merci beaucoup. Et donc, une façon d'agir, sinon, qui est très importante, c'est que j'estime que, en fait, je refuse de déléguer ma colère. Moi, je veux pas qu'on prenne la parole à ma place. Quand j'entends les associations parler pour moi, je suis énervée. J'ai envie d'agir moi-même. Et j'ai envie que chacun puisse dire, moi, j'ai envie d'agir moi-même. Je reprends mon pouvoir individuel. Pour ça, j'ai créé un site en mémoire et au nom de tous les enfants classés sans suite. C'est liana.fr. C'est facile à retenir. C'est malheureux. C'est un prénom qui a été mis sur tous les plateaux télé, mais derrière, je ne voulais pas que son prénom s'éteigne et qu'on dise, voilà, on l'a utilisé pour faire quelques campagnes pendant les élections, je veux que ça dure. Je veux qu'on agisse pour ces enfants classés sans suite, pour cette inertie politique et de la justice, et de la police, et de l'ASE. Et donc, j'ai mis en place sur liana.fr un concept que j'ai inventé, qui s'appelle les missions minutes. Et chacun peut sélectionner des missions et se dire, bah, ça me prend une minute. Voilà. La promesse, c'est ça vous prendra pas plus d'une minute et vous aurez le choix d'actions à faire. Par exemple, le 7 septembre, deux actions vont être déverrouillées et je vous les dévoile je vous spoil. Ça va être de faire envoyer tout à tous les tribunaux de France, tous les procureurs de France par mail. Donc, vous avez un clic à faire. T'as toutes les adresses mail des procs qui se mettent automatiquement, il n'y a rien à faire. Il y a un modèle de mail qui est préécrit. T'as juste à personnaliser, relire pour que, voilà, quand même, pas vérifier ce que j'écris, tu vois. Et tu cliques envoyer et en fait, ils vont recevoir le rapport rendu sur l'inceste parental avec les 49 recommandations parce qu'il faut absolument que ces procureurs transmettent ça à leur juge pour enfants et leur juge aux affaires familiales. Voilà, ça, c'est une des actions.
2: Merci beaucoup. Merci. Donc, je sais pas s'il y a des procureurs ou juges pour enfants dans la salle, mais bon, vous savez ce qui vous attend le 7 septembre dans votre boîte mail, donc. Et autre choix de Rémi Labbé. Alors, une association, cette fois, vous allez voir ce que vous en dites. Donc, Fabienne Chabot, qui est la présidente de Chrysalis, qui vous a été présentée tout à l'heure. Je redis quand même que c'est une association qui réunit des personnes qui deviennent bénévolement, si j'ai bien compris, ce qu'on appelle des administrateurs ou administratrices ad hoc, c'est du latin, AD plus loin HOC, pour des enfants. Est-ce que vous pouvez nous expliquer brièvement en quoi ça consiste et pour quelles raisons ces administrateurs sont bénévoles alors qu'il s'agit d'une mission de, dans le cadre de la justice, si j'ai bien compris?
4: Alors d'abord, moi, je voulais remercier Sylvie Meyer pour son film parce que je pense que c'est un film essentiel. Qui permet de comprendre la mémoire traumatique et qui devrait être, vous l'avez dit, vraiment visionné dans toutes les écoles, entre autres celles de la magistrature, mais aussi au niveau des facs de droit, des travailleurs sociaux, et qui n'est pas traumatisant. En tout cas, moi, je trouve qu'il est... qu'il faut le voir, c'est vraiment, en tout cas, merci. Chrysalis, oui, c'est une association de bénévoles qui exerce cette mission d'administrateur ad hoc. En fait, l'administrateur ad hoc, il est désigné par un magistrat, qu'il soit procureur, juge des enfants, juge d'instruction, juge des tutelles, juge d'affaires familiales aussi, pour exercer les droits d'un enfant, dont les parents, enfin les responsables légaux, sont défaillants ou impliqués dans une procédure. Dans la Drôme, on est bénévole, mais dans d'autres départements, il y a des professionnels. Dans d'autres départements, il y a des personnes civiles qui exercent tout seuls. Il n'y a pas de statut d'administrateur ad hoc aujourd'hui, c'est une de nos batailles, parce que c'est un peu quand même... étrange que des personnes puissent être seules face aux situations qu'on rencontre. Parce qu'il faut savoir qu'on accompagne un enfant dès son audition en gendarmerie ou en salle Mélanie, donc dès le départ, et on peut l'accompagner jusqu'au procès.
2: Mais alors, quelle est la différence avec un avocat ?
4: Alors, l'avocat, il est là pour représenter l'enfant en justice lors du procès, l'accompagner. Nous, on accompagne... dans la vie de la procédure, j'allais dire. On n'est pas éducateur, mais on est là pour être à ses côtés. À l'audition, on est présent. Des fois, il faut se battre, d'ailleurs, pour être présent, parce que les juges d'instruction autorisent l'avocat, mais pas l'administrateur ad hoc. Donc, on se bat pour être présent à côté de l'enfant qu'on a rencontré, qui nous connaît, et qui nous connaît pour cette histoire-là. On le rencontre quand vraiment c'est nécessaire pour préparer une audience, pour préparer une audition, pour préparer le procès. On va l'accompagner avant dans la salle de où va avoir lieu le procès pour voir qui fait quoi, où, comment, où il va être, s'il vient. On l'imprègne un petit peu tout ça, on le rassure.
2: Oui, j'allais dire, est-ce que vous êtes ceux et celles qui font que l'enfant n'est pas seul ? Parce que c'est extrêmement impressionnant, même pour un adulte, une procédure judiciaire.
4: C'est très juste. Et on vient de créer un livret qu'on donne aux enfants qui explique ce que c'est qu'un administrateur ad hoc et les différentes étapes dans lesquelles on va être à ses côtés. Et une des premières fiches qu'on lui donne, c'est « Tu n'es pas seul ». On est là justement pour accompagner l'enfant et pour être présent. Donc, dans ce cas-là, il n'y a pas l'auteur. Des fois, on arrive après l'audition et on s'aperçoit que ce sont les parents qui ont amené l'enfant à l'audition. Peut-être les parents maltraitants ou les parents agresseurs. Notre désignation, elle vient sur proposition des enquêteurs au procureur de la République. Donc s'ils ont omis, s'ils n'ont pas perçu le danger qu'il pouvait y avoir de la part des responsables légaux, c'est possible qu'on arrive un petit peu tard dans la bataille. Voilà.
2: Mais est-ce que du coup c'est possible aussi que l'enfant avec qui, j'espère et j'imagine, vous avez une relation de confiance, enfin que lui a une relation de confiance avec vous, ce qui ne doit pas être facile pour un enfant maltraité qui par définition a été trahi dans sa confiance, est-ce qu'il vous arrive justement de recevoir des éléments factuels qui font que vous pouvez aussi les transmettre à la juridiction ou à la police?
4: J'ai un souvenir, moi, une jeune fille qui était suivie en milieu ouvert, donc qui était dans sa famille, qui a pu parler de l'agression qu'elle avait d'un voisin. Quand on est arrivé, donc quand il y a eu le signalement et que le procureur s'en est saisi, on est allé directement au correctionnel. Bon, déjà il y avait un souci puisqu'il y avait quand même une pénétration digitale.
2: Donc c'était viol, un viol qui relevait de la cour voilà. criminelle. Bon.
4: Cette petite, elle méritait que l'enquête se fasse et prenne du temps, parce qu'en fait au cours, enfin le temps c'est important pour ces enfants aussi, parce que là elle a été protégée après. Parce qu'elle était chez sa maman et sa maman n'était pas protectrice. Et quand elle a été placée, elle a pu parler de viol. Elle a pu parler plus. Et on a refait un signalement. Et aujourd'hui, c'est en instruction et on espère bien que ça ira jusqu'aux assises.
0: Merci encore de votre écoute. Nous vous quittons avec la bande-annonce du film Les mondes à l'endroit de Sylvie Meyer qui sort ce mercredi 30 septembre.
5: Tu dis aujourd'hui, je ne suis pas guérie.
6: Ouais.
5: Bon, bah on va faire en sorte que oui. Hein.
7: Docteur.
6: Comment ça va?
7: Ça va.
5: J'ai des angoisses, tout le temps.
6: Comment ça s'est passé cette semaine? Tu t'es reposée?
5: Est-ce que vous pouvez juste me donner quelques indications sur ce que vous avez subi? Bah, c'était un petit peu... violent.
7: Pour mes 10 ans, on organise une fête. Christian me couche. Chut, laisse-moi faire, je vais te faire un câlin.
6: Bah, je l'ai jamais vu en vrai. Il me dit que je suis une reine. Hugo, il m'avait demandé de lui envoyer des photos de moi.
7: Je fais chier mon entourage à cause de mes dépendances.
6: Elle est horrible, cette mémoire traumatique.
5: Des traumatismes, tout le monde en a. J'ai encore fait ce rêve. Comment je fais pour plus me faire avoir, alors? C'est essentiel que tu comprennes ce qu'il t'a réellement fait vivre. Les événements les plus violents sont pas perdus, sont pas oubliés.
8: On va faire une sorte d'autopsie du passé pour comprendre ce qui agit dans le présent.
5: Ça vous fait peur?
6: Un peu.
5: Merci.
7: Le travail commence à rentrer.
5: J'ai rencontré quelqu'un. On a besoin de mettre, toi, des mots, des représentations.
6: Une question que tout le monde se pose, quoi, toutes les victimes. Pourquoi, en gros, on a vécu ça?
5: Pourquoi t'as vécu ça?
6: Oui.
5: En fait, la bonne question à se poser, c'est pourquoi il a fait ça?

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